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C'est méditation et prière qui va accompagner dans le moment ça. C'est ce rôle évangéliste gardien Ruiz qui a servi. Verset méditation nous dans l'édition ça, trouvé dans Luc 13, verset 22 à 30. Jésus traversait les villes et les villages, enseignant et faisant route vers Jérusalem. Quelqu'un lui dit, Seigneur, n'y a-t-il que peu de gens qui soient sauvés? Il leur répondit, efforcez-vous d'entrer par la porte étroite, car je vous le dis, beaucoup chercheront à entrer et ne le pourront pas. Quand le maître de la maison se sera levé et aura fermé la porte, et que vous, étant dehors, vous commencerez à frapper à la porte en disant, Seigneur, Seigneur, ouvre-nous. Il vous répondra, je ne sais d'où vous êtes. Alors, vous vous mettrez à dire, nous avons mangé et bu devant toi, et tu as enseigné dans nos rues. Et il répondra, je vous le dis, je ne sais d'où vous êtes. Retirez-vous de moi, vous tous ouvriers d'iniquité. C'est là, il y aura des pleurs et des grincements de dents. Quand vous verrez Abraham, Isaac et Jacob, et tous les prophètes dans le royaume de Dieu, et que vous serez jetés dehors. Il en viendra de l'Orient et de l'Occident, du Nord et du Midi, et ils se mettront à table dans le royaume de Dieu. Et voici, il y en a des derniers qui seront les premiers, et les premiers qui seront les derniers. Parole du Seigneur. Continuez brancher Radio Phoenix International. N'a retenu en l'autre petit moment pour que nous capables rentrer dans la méditation face à ça.

Pas oublier que vous écoutez Radio Phénix International à l'heure de méditation et prière. Verset de méditation non, dans édition ça a trouvé dans Luc 13, verset 22 à 30. 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
2: Podium Chrétien, c'est émission préférée. Message que j'ai pour la jeunesse, je dis à, il tire dans le livre Jérémie 29, verset 11. Je connais les projets que j'ai formés sur vous, projets de paix et non de malheur, afin de vous donner un avenir et de l'espérance. Conclusion bien pour nous, retenez dans l'île que bon Dieu tracé pour vous, cherchez contre volonté bon Dieu pour cacher pour messieurs.

Cette belle sélection a été tournée pour saluer tous nos super branchés qui écoutent l'émission depuis Cité Blue Hill. Les amis du centre-ville cap-haïtien sont aussi salués. La sélection suivante sera tournée pour saluer tous nos amis de Jacksonville, Florida, de Lawrenceville, Georgia, de Manitoba, Canada, de France, de Brésil et de Chili. Et c'est Écho Mystérieux qui va nous exécuter témoignage. Bonne écoute.

Il tient ma vie dans ses mains et il me surveille. Il me protège. Il me guérit quand je suis malade. Très bonne sélection apportée par Echo Mystérieux. La prochaine sélection sera tournée pour saluer tous nos amis de Cité Chauvel, de Cité du Peuple, nos amis des deux cités Sainte-Philomène, nos amis de Barrière Bouteille, de Nambanane, nos amis de Carénage.

Jésus-Christ m'a sauvé, encore une sorte de témoignage, mais cette fois c'était la participation de Rigaud Duvernay. Je vous rappelle que vous écoutez Podium Chrétien, une conception, réalisation et présentation par votre frère Fénix Michel, dit le classique. Et pour saluer les amis de Fort Liberté, de Wanamain, de Ferrier, de Fort Liberté, de Milo, de Trou du Nord, je vais vous tourner une très bonne chanson de

Annie et Moïse viennent de nous rappeler que notre Dieu, c'est quelqu'un qui est réel. Ce n'est pas une image, ce n'est pas quelque chose qu'on invente, mais notre Dieu est réel. Il est créateur, il est tout-puissant. Vous écoutez Podium Chrétien, une conception, réalisation et présentation par votre frère Fénix Michel, dit le classique. À cette édition, je vous propose rien que des chansons.

0: C'est la chanson de Joël Charles qui met fin à cette édition de Podium Chrétien. C'était votre ami de toujours. Je vous retrouve bientôt pour une autre édition de Podium Chrétien. À bientôt.
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1: 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Merci, Naya. Oui, je disais merci Dr. Ernst parce que vous êtes succinct et vous avez résumé le sujet pendant 30 minutes. Merci beaucoup et merci à chaque monde qui était d'accord brancher ensemble avec nous aujourd'hui à l'émission Relaxation spirituelle du sabbat. À chaque monde qui était là depuis bien bonheur 15h30 et merci à vous-même tout. Pas oublier, si vous pouvez faire ça, abonner avec Relaxation spirituelle Radio Fus pour ne pas manquer aucune émission. Aujourd'hui, a été juste moi-même qui était derrière caméra, Joanne Gonté qui a un petit contretemps, elle n'a pas pu être là avec nous. Donc c'est un grand plaisir, Dr. Ernst, de partager et émission hein, ensemble avec vous. Donc est-ce que un dernier mot ou t'as envie d'ajouter avant que nous mettions fin pour asseoir?
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1: Merci Dr.
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1: à la prochaine.
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1: 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Pas oublier qu'on a des communautés en action. 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